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0: Salut à tous et auditeurs, bonsoir. On se rencontre encore sur l'émission en langue française Voice of Indonesia. Comme d'habitude, aujourd'hui, je vais vous accompagner en transmettant des informations en provenance d'Indonésie. Cela augmentera certainement vos connaissances sur l'Indonésie et tout ce qu'elle contient. Chers amis, cette fois, je vais vous présenter des actualités, des citations du jour, des nouveautés indonésiennes, parlons indonésien, Merkup, des chansons pop et traditionnelles indonésiennes. Bon, chers auditeurs, nous commençons avec les actualités présentées par Houdri.
1: Chers auditrices et auditeurs, bonsoir. Voici la voix de l'Indonésie présente l'actualité avec moi, Houdri. Poutine qualifie l'Indonésie de partenaire principal de Russie. Le président russe Vladimir Poutine a qualifié l'Indonésie de partenaire principal de Moscou dans la région Asie-Pacifique et d'amis de confiance au sein de l'ASEAN. Poutine a fait cette déclaration lors d'un déjeuner avec le président Prabowo Subianto à Vladivostok il y a quelque temps. Le président Poutine a affirmé que les bonnes relations personnelles qu'il entretient avec le président Prabowo témoigne du caractère stratégique des relations entre la Russie et l'Indonésie. Il a souligné que les échanges commerciaux entre les deux pays ont progressé de 12% l'année dernière et a mis en avant la signature d'un accord de libre-échange entre l'Indonésie et l'Union économique eurasienne. Selon Taranus.com, outre le commerce, la Russie souhaite développer sa coopération avec l'Indonésie dans les domaines de l'agriculture, de la construction navale, des technologies numériques et de l'énergie nucléaire. De son côté, le président Prabowo a insisté sur l'engagement de l'Indonésie à renforcer une coopération mutuellement avantageuse. Indonésie et Malaisie s'accordent sur optimisation de mise en œuvre de accord commercial transfrontalière. Le ministre indonésien du commerce, Budi Santoso, et le ministre malaisien de l'investissement, du commerce et de l'industrie, Dato Seri Johari Abdul Ghani, ont participé à la quatrième réunion ministérielle du comité mixte Indonésie-Malaisie du commerce et de l'investissement JTIC qui s'est tenu à Jakarta le jeudi 3 septembre 2026. Les deux pays ont convenu d'optimiser l'accord commercial transfrontalier de 2023, également appelé accord sur le commerce frontalier ACF, en vigueur depuis le 29 mai 2026. Le ministre Budi Santoso a expliqué que cette synergie bilatérale devrait renforcer la connectivité économique entre les deux pays. Cette coopération vise principalement à améliorer les infrastructures dans les zones frontalières d'Intikong et de Tebedu. Le ministre Budi Santoso a déclaré: parmi les points clés reflétés dans la déclaration conjointe aux médias, on peut citer premièrement notre engagement à renforcer davantage la coopération bilatérale en matière de commerce et d'investissement entre l'Indonésie et la Malaisie, notamment par le biais des mécanismes bilatéraux pertinents. Notre engagement commun à mettre en œuvre efficacement l'accord sur le commerce transfrontalier, ainsi que nos efforts continus pour faciliter le commerce transfrontalier et soutenir la connectivité économique. Le ministre malaisien de l'Investissement, du Commerce et de l'Industrie, Datuk Seri Johari Abdul Ghani, a ajouté que les discussions lors de cette réunion ne se sont pas limitées aux accords commerciaux transfrontaliers. Il a mentionné 5 autres questions stratégiques abordées par les deux pays. Le ministre Johari a également déclaré: Nous avons abordé de nombreuses questions et c'est très important pour la Malaisie et l'Indonésie. En particulier, 5 points majeurs sur lesquels notre comité technique composé de membres des deux pays travaille afin de garantir que nous puissions tous en tirer profit. Parmi les autres questions stratégiques abordées figurait l'élargissement de l'accès au marché et la facilitation du commerce, en particulier pour les produits agricoles et alimentaires. Par ailleurs, les deux pays ont renforcé leur coopération entre les acteurs économiques grâce à la synergie entre la Chambre de commerce et d'industrie indonésienne Kadin et l'agence malaisienne Matrad. L'amélioration du climat des investissements a également été encouragée par la création du groupe de travail du comité d'investissement Malaisie-Indonésie. Enfin, cette coopération couvre également le commerce électronique, l'agriculture, l'industrie halal et la normalisation des produits. Indonésie et Australie développent la pisciculture. L'Indonésie prévoit de développer 40 000 mini-systèmes d'aquaculture avec l'Australie afin d'accroître la productivité de l'élevage de poissons et de renforcer la sécurité alimentaire dans de nombreux villages. Le ministre des Affaires maritimes et de la pêche de la République d'Indonésie, Sakti Wahyu Trangono, a déclaré il y a quelque temps à Jakarta que l'Indonésie était prête à adopter cette technologie après avoir constaté son application en Tasmanie, en Australie. La technologie de système d'aquaculture en recirculation RAS permet de traiter et de recycler l'eau en continu. Cette technologie permet une utilisation plus efficace de l'eau sans réduire la production. Selon Trans.com, le système sera initialement appliqué à l'élevage de tilapia et de poissons-chats avant d'être étendu à l'élevage de barramundi, de mérou et de perches de jade. L'Indonésie et l'Australie ont également convenu de renforcer leur coopération par le biais du transfert de technologies, du renforcement des capacités communautaires et du développement durable des pêcheries. Sur Jeter, c'est tout, l'actualité.

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1: 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Se sangsong kreé par Kobilia et popularisé pour la première fois par Bob Tutupoli. Se sangsong est inclus dans un album de compilation ang titule Festival Lagu Populer Indonesia 1980. Simfoni yang Indah a une signification profonde sur l'amour et l'unité. Sejrita, voici Once avec sa chanson intitulée Simfoni yang Indah. Bon écoute.

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Chers auditeurs, pour le programme Citation du jour, je vous présente des sages paroles de S.K. Trimurti. Surastri Karma Trimurti, plus connu sous le nom de S.K. Trimurti, fut l'une des femmes les plus influentes de l'histoire de l'indépendance indonésienne. Journaliste

0: Pionnière, militante, politique, défenseur des droits des travailleurs et des femmes, elle était l'épouse de Sayuti Malik, l'homme qui rédigea le texte de la proclamation. Elle acquit une grande notoriété en tant qu'intellectuelle, n'hésitant pas à critiquer avec vigueur le gouvernement colonial néerlandais à travers ses écrits publiés dans divers journaux et revues militantes qu'elle avait fondées avec son mari. De 1947 à 1949, elle fut nommée ministre du Travail au sein du gouvernement indonésien, devenant ainsi la première femme à occuper un poste ministériel. À ce titre, elle défendait activement les droits des travailleurs, plaida pour des horaires de travail décents et milita pour l'indépendance économique et l'accès à l'éducation pour les femmes indonésiennes. Voici les paroles de sagesse de S.K. Trimurti. Nous sommes une génération qui doit disparaître pour que de nos tombes puissent émerger des générations de femmes plus magnifiques. Chers amis, c'est tout. Citation du jour.
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2: Serviteurs de la voie de l'énergie où que vous soyez, pour ces informations météorologiques, je vous transmets les prévisions météorologiques pour plusieurs grandes villes d'Indonésie aujourd'hui. L'agence de météorologie, de climatologie et de géophysique, BMKG, prévoit que les conditions météorologiques actuelles seront dominées par le temps nuageux dans la plupart des régions de l'Indonésie. La région de Sumatra bénéficie généralement d'un temps ensoleillé à des nuages épais, bien qu'il existe un risque de fumée, de brouillard et d'air brumeux dans plusieurs villes telles que Bengkulu, Bandar Lampung et Palembang. Pendant ce temps, Medan et Padang pourraient connaître de pluies légères. Sur l'île de Java, le temps varie d'un temps ensoleillé à Jakarta et Yogyakarta, le temps nuageux à des nuages épais à Bandung, Surabaya et Semarang, et pluies légères à Serang. Les régions de Kalimantan et de Nusa Tenggara sont dominées par un risque d'air brumeux, de fumée et de brouillard, en particulier à Pontianak, Palangkaraya, Samarinda, Banjarmasin et Mataram, avec des pluies légères à Tanjung Selor. Pendant ce temps, les régions de Bali, Sulawesi, Moluk et Papouasie bénéficient généralement d'un ciel ensoleillé à des nuages épais. De plus, les airs sont attendus à Palu, Mamuju, Nabire, Jayapura et Jayawijaya. L'agence de climatologie a également exhorté le public à prendre conscience du risque de pluie modérée à forte dans le nord de Sumatra, l'est de Kalimantan et le nord de la Papouasie. C'était les informations météorologiques du jour.
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2: Serviteurs, cette fois je parle de chanson de Nicky Astria. La chanson Mystery Cinta chantée par Nicky Astria décrit un voyage amoureux plein de défis, de sacrifices et de paradoxes émotionnels. Les paroles reflètent quelqu'un qui est prêt à traverser des obstacles et à accepter la douleur pour l'amour en lequel il croit. Bien que l'amour puisse apporter le bonheur, il peut aussi causer de la tristesse et de la douleur. Serviteur, voici Nicky Astria qui va chanter sa chanson intitulée « Mystery Cinta ».

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1: Ces étapes, cette fois, je vais vous présenter une chanson de Benin. La chanson Ada Cinta, popularisée par Benin, un célèbre groupe vocal de filles indonésiennes dans les années 1990, est une chanson d'amour adolescence douce et pleine d'espoir. Cette chanson parle du sentiment d'amour qui naît naturellement entre deux personnes. Les paroles décrivent que l'amour peut survenir de manière inattendue, émerger lentement de la convivialité et se transformer en quelque chose de beau et de sincère. Cette chanson a une atmosphère légère et joyeuse et convient parfaitement pour décrire le premier amour ou l'amour adolescent. Elle est donc très accessible aux auditeurs dans leur jeunesse. Ces auditeurs, voici la chanson de Benin intitulée « Ada Cinta ».

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1: Labuan Indonesia, Indonesia omong dangki. Sejerita Labuan Indonesia, setang prezik debu kakong tengah anubo dan la rubrik aktualite dang Indonesia. Sejerita buk sedang tengah bukim listuak lemnistek la kultur langs leseng premier volume de la série de livre Histoire Indonésienne, dinamik nasional dan le courant mondiaux qui fait partie d'un projet en 10 volumes visant à écrire l'histoire nationale indonésienne. Les 5 premiers volumes comptent environ 5000 pages et retracent l'histoire de l'archipel indonésien, des débuts de la civilisation à l'émergence de la conscience nationale. La discussion porte sur les relations entre l'archipel et l'Inde et la Chine, le processus d'islamisation, les interactions avec les nations européennes et les changements sociaux et politiques survenus pendant la période coloniale du 18e siècle au début du 20e siècle. La dernière édition physique de l'ouvrage Histoire d'Indonésie est imprimée en nombre limité et sera distribuée, y compris aux bibliothèques. Les 5 volumes de cet ouvrage sont également disponibles en version numérique pour le public via le site web Pustaka Budaya à l'adresse pustakabudaya.id et peuvent être lus et téléchargés gratuitement. Sejerita, si nous avons précédemment parlé de l'histoire indonésienne, nous allons cette fois-ci vous présenter une histoire de la jeune génération. Plusieurs délégués étudiants indonésiens ont récemment rapporté des succès de l'Olympiade internationale des sciences et de la Terre, des sciences de la Terre, IESO, qui s'est tenue en Italie à Turin du 20 au 27 août 2026. Face à environ 160 participants issus de 40 pays, ils ont remporté 12 médailles, entre autres, une médaille d'or, 4 médailles d'argent, 7 médailles de bronze et 3 prix dans le cadre de l'initiative des jeunes reporters. Ce qui est intéressant, que ce concours invite les participants à apprendre directement des conditions naturelles en Italie. D'Italie, ces étudiants sont rentrés chez eux avec des médailles et de nouvelles expériences dans le domaine des sciences de la Terre. C'était l'actualité en Indonésie. Merci de l'avoir écouté. À bientôt.
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Auditeur, après ça, je parle d'une chanson d'Afghan. La chanson intitulée « Terima kasih cinta » d'Afghan parle de gratitude et de profonde appréciation pour un amour sincère et loyal. Cette chanson décrit une personne qui se sent très chanceuse et touchée d'avoir été aimée de tout son cœur par son partenaire. Les paroles sont pleines d'émotions et décrivent le voyage intérieur de quelqu'un qui, au départ, ne croit pas au doute de l'amour, mais qui finit par fondre et toucher par la sincérité qu'elle reçoit. Dans les paroles, on retrouve également une appréciation de l'amour patient, loyal et qui ne part jamais, même s'il a traversé diverses épreuves ou des moments difficiles. Auditeur, voici Afghan avec sa chanson intitulée « Terima kasih cinta ». Bonne écoute.

0: 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Chers auditeurs, mettons si vous vous intéressez à apprendre la langue indonésienne, ce programme sera très utile, je crois. C'est Mari Berbahasa Indonesia, parlons indonésien. Ça devient votre bagage pour vous communiquer en indonésien. Bonne écoute.
1: Chers auditrices et auditeurs, bonsoir. On se retrouve dans l'émission Apprendre l'indonésien, une rubrique qui vous présente des vocabulaires indonésiens et vous guide pour parler indonésien. Cette émission est une collaboration entre Voice of Indonesia, la voix de l'Indonésie, c'est la station de radiodiffusion à l'étranger de Radio République Indonésia, avec l'Agence nationale pour le développement et le renforcement de la langue, de la recherche et de la technologie du ministère indonésien de l'éducation et de la culture. Vous êtes avec moi, Audrey. Le sujet d'aujourd'hui est Tidak sering. Tidak sering, pas souvent. Bonne écoute. Chers amis, ensuite je vais vous donner un exemple de conversation en indonésien tidak sering. Tidak sering, pas souvent. La situation est Chris, un vlogueur australien, s'entretient avec les officiers de la compagnie d'expédition à Samarinda dans le Kalimantan oriental. L'officier de l'expédition a répondu à la question de Chris sur la durée estimée de la livraison des motos de Samarinda à Bali. Bonne écoute.
2: Berapa lama motor saya sampai di Bali?
3: Kira-kira 2 minggu.
2: Oh, cukup lama. Tapi tepat waktu ya?
3: Bisa saja terlambat jika cuaca buruk. Namun, hal itu tidak sering terjadi.
1: Chers amis, après avoir fait écouter la conversation, je vais vous introduire des expressions et des phrases liées au sujet d'aujourd'hui intitulé Tidak sering, pas souvent. Je vais prononcer doucement et lentement chaque mot, chaque phrase de voix, et puis vous pouvez me répéter. Namun, cependant. Hal itu, c'est tidak sering. Tidak sering, pas souvent. Terjadi, arrive. Namun, hal itu tidak sering terjadi. Cependant, cela n'arrive pas souvent. Berapa lama? Combien de temps? Motor, moto. Sampai, arrive. Kira-kira, environ. Dua minggu, 2 semaines. Cukup lama, assez long. Tepat waktu, à l'heure. Terlambat, en retard. Cuaca buruk, mauvais temps. Chers auditeurs, dans une conversation, vous avez entendu l'expression Namun, hal itu tidak sering terjadi. Pourtant, cela n'arrive pas souvent. Dans cet énoncé, il y a une expression adverbiale Tidak sering, pas souvent. L'expression tidak sering, pas souvent, est utilisée pour décrire des activités avec un faible niveau de fréquence. Dans cette expression, les mots tidak sering, pas souvent, est utilisé pour expliquer les retards dans les expéditions maritimes dues aux intempéries, ce qui n'est pas fréquent. Chers amis, un autre exemple. Allez écouter des exemples d'utilisation de l'adverbe tidak sering, pas souvent, dans d'autres phases. Saya tidak sering mengunjungi keluarga di Bali. Saya tidak sering mengunjungi keluarga di Bali. Je ne rends pas souvent visite à ma famille à Bali. Chris tidak sering mengendarai mobil. Chris tidak sering mengendarai mobil. Chris ne conduit pas souvent une voiture. Sur Jeuitard, en Indonésie, les motos sont un mode de transport personnel largement utilisé. Le nombre de ventes de motos en Indonésie atteint chaque année 5 millions d'unités. Les Indonésiens choisissent les motos car leur prix d'achat est plus abordable que celui des voitures. En dehors de cela, les motos sont plus flexibles pour un usage quotidien. Chers amis, avant de terminer, apprendre l'indonésien pour comprendre mieux. Écoutons encore une fois la conversation. Bonne écoute.
2: Berapa lama motor saya sampai di Bali?
3: Kira-kira 2 minggu.
2: Oh, cukup lama. Tapi tepat waktu ya?
3: Bisa saja terlambat jika cuaca buruk. Namun, hal itu tidak sering terjadi.
1: Bon, chers auditeurs, voilà l'édition d'apprendre l'indonésien pour cette fois. J'espère que cette édition pourra être utile pour vous. Merci de votre attention et d'être fidèle avec nous. Au revoir.
0: C'est du temps, mettons sur le temps pour mes coupes. Et cette fois, je vais vous présenter la coupe d'entretien avec Rahmat Hidayat, sociologue à l'Université d'État de Jakarta, UNJ, sur l'obstacle dans la famille moderne. Bonne écoute.
4: In some of the family, in the middle class and the high class family, the children...
0: Dans certaines familles, qu'elles soient de classe moyenne ou de classe supérieure, les enfants semblent frustrés, déprimés et stressés. Et de l'autre côté, c'est extrêmement grave. Ils tentent de se suicider, c'est très dangereux. Quelle est la raison principale? La question principale, ils n'ont pas d'amis, d'espace pour se parler, pour exprimer leurs aspirations ou leurs émotions. Par exemple, ils ont des problèmes avec leurs camarades de classe, leurs amis à l'école, ou peut-être qu'un garçon aime une fille ou qu'une fille aime un homme. Mais ils ne peuvent pas en parler à la maison, car leurs parents travaillent tous les jours. Ils rentrent le soir et les enfants dorment déjà. Le matin, les parents sont déjà partis au bureau. C'est une situation complexe dans la famille moderne, vous savez. C'est pourquoi je considère que c'est une situation très dangereuse pour la famille moderne. C'est du temps. Après ça, vous allez écouter Magazine Culturel qui vous fera découvrir la culture, les légendes récentes et même les danses traditionnelles d'Indonésie. Bonne écoute.

Ces résultats Bawen est une île située dans la mer de Java, à environ 135 km au nord de la ville de Gresik. Administrativement, cette île fait partie de la région de Gresik à Java orientale. Bawen est surnommée la perle cachée dans la mer de Java. En fait, certains l'appellent même un morceau de Nirvana dans la mer de Java. Si vous y allez, vous trouverez des places de sable blanc naturel, des parcs marins bien entretenus et des gens sympathiques. Outre le suivi, la navigation à bord d'un bateau de location vers les îles autour de Bawen peut également être une série d'événements amusants. Le nombre de population est d'environ 107 000 personnes, la majorité étant des Bawéanais et un mélange d'autres groupes ethniques de Java, Madura, Kalimantan et Sumatra. Les principaux moyens de subsistance de la population de cette île sont l'agriculture et la pêche.

L'île de Bowen est une très belle île au milieu de la mer de Java. Bien que sa superficie soit seulement de 196,97 km², cette île possède une longue histoire et un charme intéressant. Le nom Bowen lui-même vient du sanskrit qui signifie l'existence de la lumière du soleil. Si vous visitez Bowen, n'oubliez pas de voir les mammifères uniques de Bowen, parce que ces mammifères de type cerf ne se trouvent que sur l'île de Bowen. En dehors de cela, cette île est également surnommée l'île de la princesse. Dans la légende de l'île de Putri, l'île de Bowen était le lieu où la famille du royaume de Champa a débarqué en route vers l'île de Java. Ils ont ancré parce que la fille du roi était malade. Et dit-on, la fille du roi mourut à Bowen. En l'honneur de la princesse, l'île a été nommée l'île de princesse. Jusqu'à présent, sa tombe existe toujours, précisément dans le village de Kumbalasa, connu sous le nom de tombe de Juju Champa. Cerita, pour vous rendre sur cette île, vous pouvez essayer la route maritime via le port de Gresik et le port de Paciran, Lamongan. Le voyage en mer Gresik-Bowen peut être effectué avec un temps de trajet estimé à 3 heures. L'express Barry dessert les traversées tous les jours, sauf le vendredi. Selon le site officiel de l'express Barry, le prix des billets VIP commence à partir de 250 000 rupiahs. Pendant ce temps, le billet exécutif commence à partir de 100 000 rupiahs. C'est Jurita, c'était le magazine culturel pour ce soir. Merci de votre fidélité. Rendez-vous demain, même heure et même fréquence. À bientôt.

C'est du retard. Après ça, je parle d'une chanson de Glenn Fredly. La chanson Akhir Cerita Cinta de Glenn Fredly est une ballade qui décrit des sentiments de déception et de profonde tristesse dus à la fin d'une relation amoureuse. Cette chanson, sortie pour la première fois en 2022 sur l'album Selamat Pagi Dunia, est devenue l'une des œuvres emblématiques de Glenn Fredly. Ses paroles expriment la honte et la perte après la fin d'une relation. Le chanteur et auteur-compositeur a partagé comment il a dû faire face à des jours de solitude sans la présence de quelqu'un qui était autrefois très important dans sa vie. Même si son cœur était brisé, il a essayé de survivre et de continuer sa vie malgré la profonde douleur. Ce retour, voici Glenn Fredly avec sa chanson intitulée « Akhir Cerita Cinta ».

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1: C'est aujourd'hui, après ça, nous vous présentons une chanson traditionnelle de Java Central. La chanson Gambang Suling est une chanson traditionnelle de Java Central qui est très célèbre et est souvent jouée lors de divers événements, en particulier dans l'art javanais du Karawitan Gamelan. Cette chanson est généralement jouée sous forme d'instrumental, bien qu'il existe également des versions avec des paroles. Cette chanson ne raconte pas une histoire narrative comme un conte de fées, mais décrit plutôt la beauté de son mélodieux de flûte qui est souvent joué pour accompagner une atmosphère calme, solennelle et émotionnelle. La version lyrique transmet un sentiment d'émerveillement pour le son doux de la flûte et l'harmonie de la musique traditionnelle javanaise. Cette chanson est également souvent considérée comme une forme de respect des arts traditionnels et de la paix intérieure apportée par le son de la musique gamelan. C'est du temps, voici la chanson traditionnelle de Java Central intitulée Gambang Suling.

0: Ce retard, il est temps pour moi de terminer cette émission d'une heure d'aujourd'hui. Je vous remercie pour votre fidélité et n'oubliez pas de nous écrire à notre courriel voilistoners@gmail.com. Donc, je vous souhaite bonne journée, bonne soirée et à bientôt.
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